0: pour une bonne raison. Je
1: t'aime pas.
0: Usually 10-5 minutes vehicle off the causeway exit.

0: Bravo, c'est un jeu vitesse.
1: Yes.
0: Permission denied, being a vehicle magnet.
1: Jeff Wall.

0: Je vois avec moi.
1: Hello.
0: Tip tag of 198-57427 is coming back on 2011 Black Infinity FX.
1: Oh.